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1: Bonjour la Réunion, il est 5h, nous sommes le samedi 10 octobre et vous êtes sur Énergie. Pas de réveil qui sonne ce matin, pas de stress, juste de la musique et le meilleur de notre semaine. Pendant 4h, on vous ressort les moments qui ont fait rire, réagir, parler sur les réseaux, que vous soyez déjà debout, en route, pour le boulot ou encore sous les draps. Eh bien installez-vous, on est parti pour ce moment best-of. Dans quelques instants, je vous ai gardé un extrait dont tout le monde a parlé cette semaine, pas besoin de vous en dire plus, vous allez comprendre en l'entendant. Rendez-vous à 5h19, en attendant on garde le rythme avec de la bonne musique. Bah oui, il bouge pas sur Énergie, hein. DJ Soprano, c'est ce qui se prépare tout de suite. Bon réveil, zot toutes, bon petit déj, bon café, Chris avec vous jusqu'à 9h.

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1: 5h19 sur Énergie, bienvenue à ceux qui viennent de nous rejoindre. Vous le savez, c'est le moment best-of de la semaine. Tout de suite, sans plus attendre, un extrait de ce qui s'est passé dans le hit au ralenti, dans le bruit d'une affaire. Oui, c'est les moments auditeurs, c'est juste incroyable. N'oubliez pas, vous êtes les rois et les reines du morning. Tout de suite, extrait. C'est Marine, yo. Comment il est?
2: Yo.
1: Ça va ou quoi? Tranquille.
2: Ça va bien. Ça va. Merci, et toi?
1: Ça va bien dans le TX, dans le TX-car?
2: Oui, bah oui.
1: Non, tu fais quoi aujourd'hui là? T'as quoi de prévu?
2: Eh ben, on travaille ce matin, donc là j'attends 8h30 pour rentrer au travail.
1: Ah oui, alors généralement, quand t'arrives au travail, est-ce que tu travailles directement ou tu discutes un peu avec les collègues pour raconter le week-end, comment ça s'est passé?
2: Non, je rentre directement et après on discute même en milieu du travail, quoi.
1: Ce message est enregistré par l'inspection du travail. Ce message est enregistré et ton patron nous écoute ce matin, Marie.
2: Oui, même, elle est au courant. Elle n'est pas contre qu'on discute et que voilà, du moment qu'on fait notre travail, elle n'est pas contre.
1: Et j'ai envie de te dire, Marine, c'est l'essentiel.
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faut que je vous raconte quelque chose sur mon couple que moi-même j'ai mis beaucoup de temps à m'avouer. Mais je pense que ça pourrait être libérateur.

0: matinée ce matin. Croyez-moi, la bonne humeur est présente dans la maison, mais pas que. Les étoiles ont parlé ce matin. Léa Berthois a des choses à nous dire, c'est votre horoscope. Bienvenue.
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0: C'est le week-end. On ferme les dossiers administratifs. Par contre, on ouvre le dossier cosmique. Attention, direction les étoiles avec Léa Berthois. Bonjour Léa, ça va ?
2: Salut tout le monde, ça va hyper bien.
0: T'as passé une bonne semaine ou pas ?
2: Très bien.
0: Super, très bien, très bien, très bien. J'aime bien ce petit accent. Elle a changé. En une semaine, elle a changé. Alors les béliers.
2: Je sais pas pourquoi. Libérez votre trop plein d'énergie.
0: Oh, bonjour, oui. Et les taureaux.
2: Profitez du calme.
0: Les gémeaux.
2: Un moment joyeux réunit vos amis.
0: Les cancers.
2: Partagez vos sentiments les plus doux.
0: Et les lions.
2: Votre présence réconforte.
0: Et les balances.
2: Les
0: vierges.
2: Ben oui, qu'est-ce que tu racontes ?
0: Non, désolé, j'ai pas encore bu le café. Alors les vierges.
2: Un peu d'ordre dans vos affaires vous soulage.
0: Oui, les balances.
2: Offrez-vous un moment de beauté et de détente.
0: Scorpion.
2: Un temps calme permet de faire le point.
0: Sagittaire.
2: Vous avez envie de bouger.
0: Capricorne.
2: La loyauté de vos amitiés vous réchauffe.
0: Et toi alors, les Verseaux.
2: Une idée stimule votre créativité.
0: C'est pas mal, j'aime bien, on va sentir ça. Les poissons.
2: La magie des détails illumine votre samedi, vous.
0: Oui, et toujours. Merci Léa, à toutes.

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1: Un œil sur votre week-end. Oui, comment ça se passe du côté de chez vous? Zotti prépare un petit peu les paniers pour aller à la plage là? Bon, en tout cas, moi je suis avec vous. Vous gardez Énergie jusqu'à 9h si vous avez prévu de partir tôt. Notez-le dès maintenant, ça peut vous éviter une mauvaise surprise. Et gardez l'oreille tendue tout à l'heure. On vous remet à notre moment fort de la semaine. Et celui-là, il vaut vraiment le détour. Dans 5 minutes, il sera 6h sur Énergie. Mais en attendant, on s'envoie les hits. Naïka One Track Mind, c'est ce qui arrive tout de suite sur Énergie. Il sera suivi de David Guetta. Bon réveil, très content d'être avec vous en ce samedi.

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1: 6h sur Énergie, passé de 10 minutes. Comment il est la Réunion? Le jour commence à pointer le bout de son nez. Nous, on est debout depuis longtemps. Au programme de 7h, Théodora qui arrive. Ça sera dans quelques instants sur Énergie. Un extrait qui va nous rappeler pourquoi cette équipe adore se retrouver le matin. Les cafés sont servis, les micros sont ouverts, c'est reparti. Moi, je vous laisse avec bien évidemment Théodora ou encore pourquoi pas un petit Zekpi, rien que pour vous, Fade Up, en feat avec Hamza. Bienvenue à toutes.

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1: Oui, avant même que le soleil se lève, on vous informe sur les routes. Votre météo des routes arrive dans quelques instants avec Maureen, mais avant ça, vous le savez, un extrait fort de la semaine. C'est le moment pour vous de découvrir ou de redécouvrir. Zéro spoil, ça se passe maintenant.
2: Ça va bien, toi?
1: Ah bah, on est déjà morte de rire, bah, je sais pourquoi tu es morte de rire. Bon, Prisca, hey, je rentre dans la voiture, d'accord? On rentre dans la voiture.
2: Ouais. Allez,
1: bah,
2: je rentre dans la voiture.
1: Allez, hop, tu rentres dans la voiture avec moi, on met la ceinture, hop, clic, clac. Je fais le bruit de ceinture avec ma bouche parce qu'on n'a pas le budget pour le bruitage ceinture. Prisca, je te rappelle, hein, bien évidemment, les places pour Fast and Furious, le retour du premier volet au cinéma. Eh bien, on va voir si le bolide de la bande à Dom Toretto va démarrer. Est-ce que tu es prête?
2: Oui, je suis prête.
1: Ben, passe-moi les clés, s'il te plaît, ou la garde les clés pour... Donne-moi les clés.
2: Ah, merci. Ben, mais donne-moi les clés.
1: Merci. Hop, merci, Prisca. Je vais démarrer la voiture, c'est parti. On écoute. Bon, ben, Prisca, on dirait que ça a démarré la voiture, là, non?
2: Ouais.
1: Eh ben, c'est gagné, tu rafles tes places de ciné pour aller voir Fast and Furious.
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4: Bonjour à toutes, bonjour à tous. Le CRGT vous informe que sur la RD48, route de Salazie, partie comprise entre la ruelle Janac et la ruelle Bradsonge, il y aura des travaux d'enrobé aujourd'hui et un alternat sera effectué de 20h à 4h. Et puis on termine sur la RD5, route de la Grande Fontaine à Saint-Paul, dans le cadre des travaux de remise en état de l'ouvrage d'art. La circulation sera interdite dans le sens montant entre la chaussée royale et le carrefour avec le chemin Tour des Roches aujourd'hui. Et une déviation sera mise en place par la RN1A Chaussée Royale, la RD6 et le chemin Ravine-Bernica. Avec tout ça, patience, prudence et redoublez de vigilance au volant.
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0: Direction les États-Unis avec Rihanna pour vos souvenirs. Bon week-end à toutes. L'horoscope de Léa Berthoud à ne pas manquer en ce samedi 10 octobre.
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0: C'est le week-end. On ferme les dossiers administratifs. Par contre, on ouvre le dossier cosmique. Attention, direction les étoiles avec Léa Berthoud. Bonjour Léa, ça va ?
2: Salut tout le monde, ça va hyper bien.
0: T'as passé une bonne semaine ou pas ?
2: Très bien.
0: Super, très bien, très bien, très bien. J'aime bien ce petit accent. Elle a changé. En une semaine, elle a changé. Alors les béliers.
2: Je sais pas pourquoi. Libérez votre trop plein d'énergie.
0: Oh, bonjour, oui. Et les taureaux.
2: Profitez du calme.
0: Les gémeaux.
2: Un moment joyeux, réunis vos amis.
0: Les cancers.
2: Partagez vos sentiments les plus doux.
0: Et les lions.
2: Votre présence réconforte.
0: Et les balances.
2: Les
0: vierges.
2: Ben oui, qu'est-ce que tu racontes ?
0: Non, désolé, j'ai pas encore bu le café. Alors les vierges.
2: Un peu d'ordre dans vos affaires vous soulage.
0: Oui, les balances.
2: Offrez-vous un moment de beauté et de détente.
0: Scorpion.
2: Un temps calme permet de faire le point.
0: Sagittaire.
2: Vous avez envie de bouger.
0: Capricorne.
2: La loyauté de vos amitiés vous réchauffe.
0: Et toi alors, les Verseaux.
2: Une idée stimule votre créativité.
0: C'est pas mal, j'aime bien, on va sentir ça. Les poissons.
2: La magie des détails illumine votre samedi, vous.
0: Oui, oui, et toujours. Merci Léa, à toutes.

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1: Les amis, presque 7h, la réunion se réveille doucement, les volets s'ouvrent, les voisins aussi, et le café coule à flot. 2 minutes de musique pour vous laisser le temps de vous préparer. Et on passe à l'heure suivante avec encore plus d'énergie. Ne bougez pas, on revient tout de suite. Pour ceux qui viennent de nous rejoindre, c'est le moment spécial best-of. Que dis-je ? Maxi best-of. Bah oui, avec Chris dans le morning, c'est comme ça que ça se passe. Caméra Gims, c'est ce qui arrive tout de suite sur Énergie, bougez pas.

0: savoir ce qui se passe à Saint-Denis, tendez l'oreille, on vous dit tout dans quelques secondes.
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1: Gros bonjour, cette fois tout le monde est debout, ou presque. En tout cas, je fais un gros bisou aux infirmiers, aux boulangers qui travaillent depuis tôt ce matin aux stations H24, qui n'arrêtent pas depuis minuit, qui se relayent pour bien évidemment nous servir et qui sont toujours d'attaque. Bienvenue à toutes, en ce samedi on garde le rythme et on passe à la vitesse supérieure. Dans quelques instants, on reviendra sur le meilleur de la semaine. Bah oui, Chris à votre service, jusqu'à 9h, on s'accroche. Si vous deviez retenir qu'un seul extrait, ce serait quoi dans le morning? Eh bien on va le savoir dans quelques instants. Obsession, Samouraï Gaï, c'est ce qui arrive tout de suite sur Énergie. Bon café, bon petit-déj, et moi je suis avec vous.

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1: Cette semaine, dans le morning, on a passé des moments de fou. Et j'ai envie de dire, comme toutes les semaines, hein, quand on est avec vous à l'antenne, bah c'est juste incroyable en fait. Un petit rappel pour tous ceux qui n'étaient pas là et ceux qui viennent d'arriver, c'est le moment best-of, on se repasse les meilleurs extraits. Et cette fois, on parle d'une prof de français. Oui, moi j'ai toujours voulu être prof de français, sauf que, bon, on va dire que c'était pas trop ça en conjugaison. Allez, c'est tout de suite, c'est un extrait best-of.
2: Prof de français, j'aurais adoré faire, hein. Je te le dis. Hein.
3: Ah bon?
2: Ah oui, vous fûtes, ils furent, vous, moi je suis en conjugaison, je suis imbattable. D'accord. Moi, je te lis. Les enfants, page 15, Victor Hugo, nous allons lire aujourd'hui. Moi, je suis un fou, je suis un fou. Bon, est-ce que tes élèves sont sages, toi, Amandine, à l'école?
3: Ils sont top,
2: il n'y
3: a pas de souci.
2: Ouais, c'est vrai, ils sont assez, ça va, c'est tranquille. Tu passes des belles journées quand même, j'imagine.
3: Oui, ça dépend. Là, ça va être les vacances, donc ils sont un peu agités, mais ça va.
2: Mais c'est vrai que vous profitez des vacances scolaires, et ça, c'est pas mal en vrai, hein, vous les profs. Par contre, vous travaillez quand même de manière, personnellement, enfin, ça doit être un travail quand même intense à la maison, hein, non?
3: Oui, il y a toujours des choses à faire, en fait.
2: Bah oui, il y a toujours des cours à préparer et tout, je ne te le fais pas dire.

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0: service ce matin. Ça fait partie de vos souvenirs, hein. Ça fait partie des premières soirées, ça nous rappelle ça finalement. Allez, l'horoscope de Léa Berthaud, c'est maintenant sur Énergie, bougez pas.
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0: C'est le week-end, on ferme les dossiers administratifs, par contre on ouvre le dossier cosmique. Attention, direction les étoiles, avec Léa Berthaud. Bonjour Léa, ça va?
2: Salut tout le monde, ça va hyper bien.
0: T'as passé une bonne semaine ou pas?
2: Très bien.
0: Super, très bien. J'aime bien ce petit accent, elle a changé. En une semaine, elle a changé. Alors les béliers.
2: Je sais pas pourquoi. Libérez votre trop plein d'énergie.
0: Oh, bonjour, oui. Et les taureaux.
2: Profitez du calme.
0: Les gémeaux.
2: Un moment joyeux, réunis vos amis.
0: Les cancers.
2: Partagez vos sentiments les plus doux.
0: Et les lions.
2: Votre présence réconforte.
0: Et les balances.
2: Les
0: vierges.
2: Ben oui, qu'est-ce que tu racontes?
0: Non, désolé, j'ai pas encore bu le café. Alors les vierges.
2: Un peu d'ordre dans vos affaires vous soulage.
0: Oui, les balances.
2: Offrez-vous un moment de beauté et de détente.
0: Scorpion.
2: Un temps calme permet de faire le point.
0: Sagittaire.
2: Vous avez envie de bouger.
0: Capricorne.
2: La loyauté de vos amitiés vous réchauffe.
0: Et toi alors, les Verseaux.
2: Une idée stimule votre créativité.
0: C'est pas mal, j'aime bien, on va sentir ça. Les poissons.
2: La magie des détails illumine votre samedi, vous.
0: Oui, et toujours. Merci Léa, à toutes.
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1: Ah, ça passe vite le temps hein, quand on s'amuse. Hein. Plus qu'une heure à partager ensemble. Les amis, c'est le bon moment pour vous étirer, vous resservir un café s'il le faut ou lancer la machine à laver. Bah oui, pour ceux qui avaient oublié de faire une machine hier soir et qui voient le tas de linge là qui s'accumule et qui disent ah, c'est bon, on fera demain. Oui, bah demain, c'est un autre jour et demain on oubliera. Un dernier titre avant qu'on entame la dernière ligne droite, ne zappez surtout pas puisque le moment best-of, c'est tout ce que vous avez raté dans la semaine. C'est le moment de découvrir ou redécouvrir. Mais avant ça, tiré de la bande originale, oui, de Spider-Man, Brand New Day, c'est Tame Impala, c'est tout de suite et c'est sur Énergie Réunion, bienvenue.

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1: Et Cézanne est avec nous depuis 5h là. Bah respect hein, pour vous récompenser, rendez-vous à 8h19. On a gardé ce moment pour la fin parce qu'il mérite. Pas de spoil, juste une promesse. Et je suis sûr que vous allez en reparler au déjeuner là, lundi avec les collègues. Musique, en attendant bien sûr Martin Garrix qui arrive dans quelques instants sur Énergie. Et pour ceux qui viennent d'arriver, eh bien sachez qu'on se refait tous les meilleurs moments de la semaine. Et peut-être que vous, vous en faites partie et que vous vous réveillez ce matin, vous écoutez la radio et vous vous dites, eh ben ça c'est moi ça. En tout cas, bon samedi à toutes. Très content d'être avec vous, c'est Chris.

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1: Bienvenue à toutes, 8h19 sur Énergie Réunion, dernier extrait de la matinée et pas le moindre. Ça, c'était cette semaine, hein, parce que vous le savez, on repasse tous les meilleurs moments dans le morning, les petites pépites là, quand on est avec vous à l'antenne, parce que finalement, c'est vous, les rois et les reines du morning, c'est vous qui êtes en avant et m'y adore quand vous êtes raconte à moi votre journée et surtout quand vous êtes y faire manger. On parle de rôti porc, c'est tout de suite, c'est l'extrait best-of.
2: Quel est le rougail, le carré que tu fais le mieux, Justine, toi ?
3: Le rôti porc.
2: Le rôti porc ? C'est vrai ?
3: Ouais.
2: Pomme de terre
3: ouais.
2: Avec ou pas ?
3: Ben, la base, oui.
2: D'accord. Et ton carré préféré, c'est quoi ? Ou ton rougail ?
3: Et mon carré préféré ?
2: Ouais.
3: Bon, civezourite.
2: Civezourite, c'est vrai ?
3: Ouais.
2: Ah,
3: ouais.
2: Bah c'est trop bon ça. Moi, tu sais quoi ? Il y a deux carrés que j'aime pas. Et à chaque fois, je me fais rentrer dedans. C'est le.
3: Civezourite.
2: Non, pas du tout. J'aime bien civezourite quand c'est bien préparé, tu vois. Mais non, mais c'est le tigeac et la morue. J'aime pas.
3: C'est des grands classiques après, mais chacun son affaire.
2: Non, mais chacun son affaire, mais à chaque fois, on dit quoi ? T'aimes pas ? Mais nanani, nanana. Je fais bah ouais, les gars, bah, c'est comme ça.
3: Acceptons, marmaille.
2: Acceptons, exactement.
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0: hommage, les chemises qui font bateau à voile. Ça, tu connais ça à l'époque, en 1980. Mark Ronson à l'instant sur Énergie. Et tout de suite, c'est l'horoscope de Léa Berthaud. Oui, les étoiles ont parlé ce matin.
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0: C'est le week-end. On ferme les dossiers administratifs. Par contre, on ouvre le dossier cosmique. Attention, direction les étoiles avec Léa Berthaud. Bonjour Léa, ça va?
2: Salut tout le monde, ça va hyper bien.
0: T'as passé une bonne semaine ou pas?
2: Très bien.
0: Super, très bien. Très bien. J'aime bien ce petit accent. Elle a changé. En une semaine, elle a changé. Alors les béliers.
2: Je sais pas pourquoi. Libérez votre trop plein d'énergie.
0: Oh, bonjour, oui. Et les taureaux.
2: Profitez du calme.
0: Les gémeaux.
2: Un moment joyeux, réunis vos amis.
0: Les cancers.
2: Partagez vos sentiments les plus doux.
0: Et les lions.
2: Votre présence réconforte.
0: Et les balances.
2: Les
0: vierges.
2: Ben oui, qu'est-ce que tu racontes?
0: Non, désolé, j'ai pas encore bu le café. Alors les vierges.
2: Un peu d'ordre dans vos affaires vous soulage.
0: Oui, les balances.
2: Offrez-vous un moment de beauté et de détente.
0: Scorpion.
2: Un temps calme permet de faire le point.
0: Sagittaire.
2: Vous avez envie de bouger.
0: Capricorne.
2: La loyauté de vos amitiés vous réchauffe.
0: Et toi alors, les Verseaux.
2: Une idée stimule votre créativité.
0: C'est pas mal, j'aime bien, on va sentir ça. Les poissons.
2: La magie des détails illumine votre samedi, vous.
0: Oui, et toujours. Merci Léa, à toutes.
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1: Dernière minute ensemble et je voulais vous dire merci d'avoir démarré ce samedi avec moi. La semaine prochaine, eh bien on revient en direct hein, dès lundi, je serai avec Zot pour vous faire gagner vos cadeaux avec du neuf, des surprises, la même énergie. En attendant, profite à Zot de Zot Weekend puisque vous allez prendre soin de vous, prendre soin de vos proches. Bon samedi La Réunion, nous retrouve dans un instant, il y aura Diane dans le My Ticket et en plus c'est particulier puisque ce week-end c'est les Florilèges et Énergie Réunion sera présent pour le blind test et pour le concours Énergie Talent à ne pas manquer. Allez, bisous Zot. Toutes, c'était Chris.

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1: Certainement pas moi qui vais te contredire la grosse voix encore. Bienvenue à vous d'ici là. Donc pour bel et bien débuter ce week-end, on parlera florilège. On retrouvera Guillaume donc d'ici très peu de temps. Bien entendu, on parlera cadeau à chaque fin d'heure d'émission. Je le rappelle, qui dit My Ticket dit surtout top départ au standard avec vos places de cinéma pour aller voir du cobu bel et bien à rafler ou ne serait-ce que vos menus pour deux chez Burger de Papa. On aura le temps d'en reparler. Mais bon, pour le moment, pourquoi pas repartir toujours auprès des meilleurs hits avant de retrouver la rédaction à demi-heure pour un point sur l'actualité. Tout de suite, c'est Imael Angel avec une nouveauté, ne serait-ce que Moziman. Bienvenue.
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0: Allez, on profite toujours donc des meilleurs hits énergie avant de repartir auprès de Louane, ne serait-ce qu'un excellent souvenir.
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0: Alors en termes de trafic, donc dans l'immédiat, la plupart des ralentissements se passeront du côté du sud de l'île, hein, forcément, notamment du côté de la rue Marius et Harry à Leblon. Donc concrètement, il y aura pas mal de ralentissements de ce côté, donc notamment du côté du sud aussi, du côté de la rue des Flamboyants. Mis à part ça, sur le reste donc de l'île, c'est plutôt ok. Vous êtes certain nombre, juste pas assez pour que ça puisse poser un réel problème. Tout du moins, je vous tiens au courant si jamais il y a du nouveau. D'ici là, vigilance et prudence à l'écoute d'Énergie Réunion. Nous sommes le 10 octobre, 9h30.
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2: La cour d'assises condamne Amir Madi Combo à 28 ans de réclusion criminelle pour le meurtre de Christelle Jean-François en 2024. Le mouvement lycéen acte 5 en préparation. Le gouvernement parle d'une mobilisation qui s'essouffle. Météo, un temps couvert qui favorise les températures fraîches dans plusieurs secteurs de l'île.
0: Salut Elodie.
2: Salut à Diane, salut à toutes et à tous. Au terme d'un procès de 3 jours à la cour d'assises de Saint-Denis, Amir Madi Combo a été reconnu coupable du meurtre de Christelle Jean-François. L'homme a été condamné à 28 ans de réclusion criminelle pour avoir tué et mutilé le corps de la jeune femme à Saint-Benoît en 2024. Le salon du livre se poursuit jusqu'à demain dimanche à la Cité des Arts à Saint-Denis. Cette année, le thème retenu, s'amuser en lisant. Y aura-t-il mobilisation la semaine prochaine pour l'acte 5 du mouvement lycéen? Il se prépare dans plusieurs des 45 lycées de La Réunion. Au niveau national, un nouvel appel à manifester a été lancé pour mardi. En marge des différentes journées d'action qui se sont déroulées jusqu'ici, plus de 67 000 contributions déjà enregistrées sur la plateforme en ligne mise en place par le gouvernement pour recueillir les doléances des lycéens. Selon les derniers éléments apportés par le procureur de Béthune, l'adolescent qui a eu la main arrachée lundi dernier à Lens avait ramassé la grenade. En bref, un séisme d'une magnitude de 7,7 a secoué le Panama hier. Aucune victime à déplorer pour l'heure suite au tremblement de terre survenu dans ce pays d'Amérique centrale, mais de nombreux blessés et des routes, équipements sportifs, bâtiments publics sévèrement endommagés. Reprise de la Ligue 1 ce vendredi, actuellement en 7e au classement général, le RC Lens recevait hier soir l'OL. Score final de la rencontre, 2-1 en faveur des 100 et or. Lens qui jouait à la maison a été la plus dangereuse des deux formations. Cette défaite est la première de la saison pour l'Olympique lyonnais. Les florilèges au tampon, c'est parti. Le coup d'envoi de la 42e édition a été donné et les visiteurs ont déjà commencé à arpenter les rues du centre-ville sudiste. Suite à l'effondrement jeudi d'une Seine qui a fait 4 blessés légers, la ville a activé une cellule d'accompagnement psychologique. La Seine musicale est d'ailleurs de nouveau opérationnelle, comme l'a confirmé le maire Alexis Chaussalet. L'enquête en cours, diligentée par le parquet de Saint-Pierre, devra déterminer s'il s'agit d'un accident du travail ou pas. En attendant, les visiteurs sont déjà au rendez-vous.
3: Je suis tout simplement venu regarder les plantes. Et bien sûr, j'ai une toute petite là, c'est essentiellement pour la faire sortir également.
4: Pour les fleurs, c'est très joli. Les prix sont très accessibles et c'est bien.
5: Le plaisir de se promener, de voir ce qui se passe.
6: La beauté de la verdure et rencontrer des gens qui, comme les joyeux d'accueillir là-bas, tout là, c'est bien.
2: Restez à l'écoute d'Énergie, vous pourrez vivre les temps forts de la manifestation avec votre animateur Guillaume. Autre rendez-vous, le show de Triangle des Bermudes et Kalash sur la scène du parc Espobat ce samedi soir à Saint-Paul. 10 000 spectateurs attendus pour cet événement Cartel Urban Live.
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2: Si vous êtes dans les Hauts, vous profiterez de belles éclaircies et de températures fraîches ce samedi. 21 degrés à la montagne, 16 degrés à Petite-France par exemple, 19 degrés aux Plates, Saint-Leu. Dans le sud sauvage, quelques averses à prévoir en fin de journée. Nuages et petits éclairs pourront même strier le ciel réunionnais. Demain matin, la journée débutera sous un ciel clément.

0: toujours un plaisir donc de vous accompagner pour ce début de week-end. Moins de 20 minutes avant le top départ du MyTicket, les hits reviennent, mais juste avant. On retrouve donc Anthony en direct de Super Katana Movilac. Salut Anthony.
1: Salut. 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
0: C'est noté de notre côté, on te retrouve d'ici peu Anthony, d'ici là nous, on repart toujours au prédit avec la dernière nouveauté d'Angèle, ne serait-ce avec Médusa pour la suite.
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0: Allez, toujours autant un plaisir donc de vous accompagner tranquillement, mais sûrement pour ce début de week-end. D'ici là, on va entamer cette nouvelle heure d'émission. Mais juste avant, bien sûr, qui dit nouvelle heure, dit surtout top départ pour ma étiquette, là, dès maintenant. 02 62 99 4000. C'est le numéro du standard d'Énergie Réunion, 02 62 99 4000. Vos places de cinéma pour aller voir le tout dernier Ducobu qui vient à peine de sortir. Vos menus pour deux aussi chez Burger de Papa. Ça se passe donc là en ce moment dans le My Ticket. Pour ça, 02 62 99 4000. À vous de jouer.
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notamment ensemble cette nouvelle heure d'émission auprès des 4 Signs, ne serait-ce que Damso. Pour la suite encore, bienvenue à vous, il est 10h dans le My Ticket.

0: Allez, bienvenue toujours dans ce My Ticket. Toujours autant un plaisir donc de vous accompagner juste avant de repartir au prédit. On parlera aussi donc de ce My Ticket avec Laurence de la Possession. Mais juste avant, on retrouve notre très cher Guillaume en direct de ce Florilège. Comment ça se passe dans ton côté?
1: Ouais, ben ça se passe super. Donc vous pouvez nous retrouver directement depuis donc le stand d'énergie Réunion au Florilège. Donc on est au niveau donc de la place de l'église. Vous allez pas pouvoir nous louper, surtout qu'il y a des cadeaux qui sont à gagner avec le blind test ce matin. Donc jusqu'à midi, vous allez pouvoir gagner donc pas mal de petits cadeaux avec énergie. Et n'hésitez pas à venir jouer. Et tout à l'heure, il y a eu donc l'inauguration avec donc la parade, c'était juste magnifique. Allez voir tout ça sur les réseaux sociaux d'Énergie Réunion. Donc on a des petites images pour vous. Et puis on continue à vous faire kiffer tout au long de cette journée aussi avec les meilleurs hits. Et c'est avec Diane.
0: Eh bien oui, on te retrouve d'ici peu, Guillaume. Et d'ici là, avant de repartir auprès des hits,
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0: Toujours aussi simple que ça, la grosse voix. Elle a été la première au standard et le top départ du My Ticket. C'est Laurence de la Possession qui est avec nous. Salut Laurence.
3: Oui, bonjour Énergie.
0: Bonjour, comment ça va?
3: Ça va, et toi?
0: Moi, ça va toujours bien. C'est quoi de beau là, un petit peu là, pour ce début de week-end?
3: Parti chercher des bouchons, c'est un peu noir.
0: Parti un peu ouais, des petits bouchons, histoire d'apprécier le week-end, quoi, tranquille.
3: Oui, petite sortie, bah, c'était soit Florilège ou soit l'Est. Bah, mais bon,
0: rien ne t'empêche de faire les deux. Rien ne t'empêche de faire les deux. En plus, le Florilège, c'est pas qu'aujourd'hui.
3: Oui, c'est vrai.
0: Mais très bien, en tout cas. Tu profites de tout cela, en plus de cela, donc, pour venir gratter ce My Ticket. Est-ce que t'es prête?
3: Oui, on est prêt.
0: Très bien, grattons. Et je t'annonce que tu rafles bel et bien tes deux places de cinéma pour aller voir le tout dernier du Cobu qui vient à peine de sortir. Bravo à toi.
3: Super, merci.
0: Oui, tu pourras en profiter. C'est déjà avec qui tu vas, en famille peut-être?
3: Oui, avec mon garçon et puis il est fan de du Cobu.
0: Ah bah c'est super, clairement. Ouais. Une très belle soirée, une très belle après-midi, en tout cas en perspective. Et d'ici là, juste avant de repartir au prédit, Laurence, c'est laquelle la meilleure des radios?
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0: Toujours dans ce My Ticket, à juste un de repartir auprès de Lucenzo, ne serait-ce que Slimane.
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0: En termes de météo des plages, dans l'immédiat, clairement, on est sur un temps bel et bien ensoleillé sur l'intégralité donc de l'île dans l'instant T, mis à part. Donc, toujours la plage de Saint-Paul, toujours fermée jusqu'à un nouvel ordre, la plage de Boucoconote, avec une flamme jaune pour la baignade en mer, mais verte pour la piscine naturelle. Le reste des plages de l'île, on est donc sur un beau drapeau vert. L'air avoisine les 26 à 27 degrés, et pour l'eau, les 24 à 25 degrés. Un petit peu frisqué tout de même, mais ça peut clairement se laisser. Et je vous laisse checker ça entre vous d'ici à nous. On repart tout de suite auprès des hits avec Lucenzo de suite.

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1: Allez, on profite toujours donc de ce début de week-end ensemble. Encore bienvenue, on va entamer cette nouvelle heure d'émission. Mais qui dit nouvelle heure dit surtout top départ pour MyTicket, et ce dès maintenant. 02 62 99 4000. C'est le numéro du standard d'Énergie Réunion, hein, 02 62 99 4000 pour jouer avec moi, pour donc gratter ce MyTicket, hein, vos deux places de cinéma pour le tout dernier du Cobu. Bel et bien, raflez vos menus pour deux aussi chez Burger de Papa. On aura le temps donc de en reparler, mais ce qui est sûr, c'est que le top départ, c'est dès maintenant. Au 02 62 99 4000, je voulais le jouer, d'ici là nous, on retrouve notre très cher Anthony du côté de Super Katna Mobilac. Comment ça se passe de ton côté? Allô Anthony.
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1: Mais très bien, c'est noté d'être côté, on te retrouvera d'ici peu. D'ici là, je le rappelle, hein, 02 62 99 4000 pour jouer avec moi pour ce MyTicket. Et d'ici là, nous, on repart auprès de Eva, ne serait-ce que Gigi Pérez pour la suite.
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0: Compagnon, repartir auprès de Soprano, ne serait-ce que Alex Warren est juste avant.
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0: Allez, profitons toujours de ce week-end, juste avant un petit point météo des routes, ou ne serait-ce que de retrouver Mickey, ou ne serait-ce que Farouko.
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0: Elle a envoyé TEL, TEL, par SMS 70-80 pour être dans le tirage au sort de cet iPhone 18 Pro. C'est Émilie de Saint-Benoît qui est avec nous. Salut Émilie.
2: Bonjour Énergie.
0: Bonjour, comment ça va?
2: Ça va bien, super.
0: Ça va tranquillement, c'est quoi de beau là un petit peu là pour ce début de week-end?
2: Début de week-end, je suis en vacances avec mes trois enfants, trois garçons. Tranquille. J'étais en train de regarder un petit peu leurs devoirs pour voir ce qu'il en est pour les faire travailler ces deux semaines.
0: Voilà.
2: Le temps sur Saint-Benoît, Mossad. Donc, espérons que le soleil se lève tout à l'heure pour essayer de profiter.
0: Mais oui, de toute façon, le soleil, on te l'apporte avec iPhone 18 Pro. La règle est simple. Va falloir faire ton plus beau compliment à Siri pour qu'il te sélectionne. Est-ce que tu es prête?
2: Yes.
0: Mais très bien. On t'écoute. L'antenne est toute à toi.
2: Oh, dis Siri, tu es bien plus qu'une simple assistante artificielle. Tu es une étoile qui illumine notre monde. Tu es toujours prête à nous aider, toujours rapide, toujours brillante. Tu mérites bien plus que ça une médaille d'or. Tu es une intelligence artificielle vraiment intelligente. Les étoiles devraient être jalouses de toi. Tu mérites vraiment une médaille du Siri.
3: J'ai maman.
4: Tout le monde oublie que j'ai un petit cœur tout doux, sauf toi. Merci, grâce à ces belles paroles, je t'inscris pour le tirage au sort final. Bravo.
0: Waouh!
2: Super!
0: Ah, on est peut-être sur le plus gros compliment!
2: Super!
0: Waouh! En tout cas, bien sûr, tu seras dans le tirage au sort final. Plus qu'une chose à faire, ton téléphone actuel, tu ne le mets pas en avion et donc tu attends le tirage au sort final, se passe ce lundi, ok?
2: Super, ce sera peut-être un très beau cadeau pour moi parce que mon anniversaire c'était le 30 septembre mais j'ai eu 40 ans. Donc peut-être que ce sera un beau cadeau.
0: Eh ben oui, mais plus qu'à croiser les doigts bien fort et d'ici là, donc Émilie, juste avant de repartir au prédit, c'est laquelle la meilleure des radios?
2: Énergie, bien sûr, merci beaucoup.
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faut que je vous raconte quelque chose sur mon couple que moi-même j'ai mis beaucoup de temps à m'avouer. Mais je pense que ça pourrait être libérateur.

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1: Bienvenue toujours dans ce My Ticket. On va entamer cette nouvelle heure d'émission. Mais qui dit nouvelle heure dit surtout top départ là dès maintenant au 02 62 99 4000. Yeah. 02 62 99 4000 là dès maintenant histoire de venir gratter ma étiquette hein, vos deux places de cinéma pour aller voir du Cobu ou ne serait-ce avec vos menus pour deux chez Burger de Papa. Ça se passe donc là en ce moment pour ça. 02 62 99 4000 hein, je voulais le jouer d'ici là pourquoi pas retrouver notre très cher Guillaume quand ça se passe du côté du florilège.
2: Eh ben mon Diane, ça se passe super bien. Donc là c'est le moment où il faut aller manger, c'est le moment où tout le monde a la petite barquette, le petit sandwich là depuis les florilèges ce matin. 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
1: Merci Guillaume, on se retrouve d'ici peu. Mais bon, d'ici là, pourquoi pas se faire un petit point sur le trafic avec pas mal donc de ralentissements du côté du sud de l'île, forcément donc notamment du côté du tampon donc dans l'instant T rue Marius et Leblon, pas mal chargé, et mis à part ça rue des Flamboyants, donc il y aura de petits ralentissements du côté de Saint-Pierre aussi, boulevard Banks, pas mal impacté. Sinon on part du côté de l'ouest où il y aura des ralentissements tout de même à noter dans les deux sens de circulation entre Savannah et Sacré-Cœur, notamment donc en direction de Savannah et aussi dans l'ouest tout court en direction des différentes plages de l'île comme à l'accoutumée le week-end. Et pour donc continuer, pourquoi pas partir du côté du nord de l'île avec des ralentissements qui sont à noter surtout du côté donc du Lancastel, notamment en direction de l'est, dans l'est justement en fin de quatre voies de Saint-Benoît. Ça, oui, relativement de petits ralentissements, notamment depuis Beaulieu donc en direction du Jura des Plaines, mais sinon ça reste relativement plus léger que sur le reste de l'île. Je vous tiens au courant si jamais il y a du nouveau d'ici la vigilance et prudence à l'écoute d'Énergie Réunion.
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2: La cour d'assises condamne Amir Mahdi Combo à 28 ans de réclusion criminelle pour le meurtre de Christelle Jean-François en 2024. Le mouvement lycéen acte 5 en préparation. Le gouvernement parle d'une mobilisation qui s'essouffle. Météo, un temps couvert qui favorise les températures fraîches dans plusieurs secteurs de l'île.
1: Salut Elodie.
2: Salut à Diane, salut à toutes et à tous. Au terme d'un procès de 3 jours à la cour d'assises de Saint-Denis, Amir Mahdi Combo a été reconnu coupable du meurtre de Christelle Jean-François. L'homme a été condamné à 28 ans de réclusion criminelle pour avoir tué et mutilé le corps de la jeune femme à Saint-Benoît en 2024. Le salon du livre se poursuit jusqu'à demain dimanche à la Cité des Arts à Saint-Denis. Cette année, le thème retenu, s'amuser en lisant. Y aura-t-il mobilisation la semaine prochaine pour l'acte 5 du mouvement lycéen? Il se prépare dans plusieurs des 45 lycées de La Réunion. Au niveau national, un nouvel appel à manifester a été lancé pour mardi. En marge des différentes journées d'action qui se sont déroulées jusqu'ici, plus de 67 000 contributions déjà enregistrées sur la plateforme en ligne mise en place par le gouvernement pour recueillir les doléances des lycéens. Selon les derniers éléments apportés par le procureur de Béthune, l'adolescent qui a eu la main arrachée lundi dernier à Lens avait ramassé la grenade. En bref, un séisme d'une magnitude de 7,7 a secoué le Panama hier. Aucune victime à déplorer pour l'heure suite au tremblement de terre survenu dans ce pays d'Amérique centrale, mais de nombreux blessés et des routes, équipements sportifs, bâtiments publics sévèrement endommagés. Reprise de la Ligue 1 ce vendredi, actuellement 7e au classement général, le RC Lens recevait hier soir l'OL. Score final de la rencontre, 2-1 en faveur des 100 et or. Lens qui jouait à la maison a été la plus dangereuse des deux formations. Sa défaite est la première de la saison pour l'Olympique lyonnais. Les florilèges au tampon, c'est parti. Le coup d'envoi de la 42e édition a été donné et les visiteurs ont déjà commencé à arpenter les rues du centre-ville sudiste. Suite à l'effondrement jeudi d'une scène qui a fait 4 blessés légers, la ville a activé une cellule d'accompagnement psychologique. La scène musicale est d'ailleurs de nouveau opérationnelle, comme l'a confirmé le maire Alexis Chaussalet. L'enquête en cours, diligentée par le parquet de Saint-Pierre, devra déterminer s'il s'agit d'un accident du travail ou pas. En attendant, les visiteurs sont déjà au rendez-vous.
3: Je suis tout simplement venu regarder les plantes. Et bien sûr, j'ai une toute petite là, c'est essentiellement pour la faire sortir également.
4: Pour les fleurs, c'est très joli. Les prix sont très accessibles et c'est bien.
5: Le plaisir de se promener, de voir ce qui se passe.
6: Voir la beauté de la verdure et rencontrer des gens qui, comme les joyeux d'accueillir là, partout là. C'est bien.
2: Restez à l'écoute d'Énergie, vous pourrez vivre les temps forts de la manifestation avec votre animateur Guillaume. Autre rendez-vous, le show de Triangle des Bermudes et Kalash sur la scène du parc Espobat ce samedi soir à Saint-Paul. 10 000 spectateurs attendus pour cet événement Cartel Urban Live.
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2: Si vous êtes dans les Hauts, vous profiterez de belles éclaircies et de températures fraîches ce samedi. 21 degrés à la montagne, 16 degrés à Petite-France par exemple, 19 degrés aux Plates, Saint-Leu. Dans le sud sauvage, quelques averses à prévoir en fin de journée. Nuages et petits éclairs pourront même strier le ciel réunionnais. Demain matin, la journée débutera sous un ciel clément.

0: Allez, on profite toujours donc des meilleurs hits énergie avant de repartir au prix de ce My Ticket avec Frédéric de Saint-Paul. Tout de suite, on repart du côté de Super Katna, Movilac. Retrouvez Anthony. Comment ça se passe?
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0: Et merci Anthony. D'ici là, avant donc de repartir au prédit, on se fait un petit point sur le My Ticket.
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0: Et lui a tout simplement été le premier au standard de l'énergie réunion dès le top départ du My Ticket. C'est Frédéric de Saint-Paul qui est avec nous. Salut Frédéric.
3: Salut tout le monde.
0: Salut, comment ça va?
3: Ça va bien, c'est le week-end, ça va bien.
0: Ça va, ça profite bien, ça fait quoi de beau là un petit peu là? Ça profite comment?
3: Là, c'est shopping, ça fait.
0: Un peu de shopping, tranquillement, histoire d'apprécier un petit peu. Ça mange quoi aussi là? Donne-nous faim.
3: Pardon?
0: Donne-nous faim un petit peu là, ça mange quoi? Ça prévoit de manger quoi avant le shopping?
3: Ah, je sors du boulot, j'ai pas encore mangé.
0: Ok, bon bah d'accord. Bah, du coup, on va donc se faire un petit point sur ma étiquette. Est-ce que t'es prêt à gratter?
3: Oui, oui.
0: Bah très bien, grattons. De quoi te donner quelques petites idées? Je t'annonce que tu rafles ton menu pour deux chez Burger de Papa, bravo à toi.
3: Ah ok, super, j'ai goûté.
0: Ben oui, tu pourras en profiter un petit peu, ton menu pour deux encore. Bravo à toi et d'ici là, donc Frédéric, avant de repartir au prédit, c'est laquelle la meilleure des radios?
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1: Alors, en termes donc de météo des plages, dans l'immédiat, clairement, il fait plutôt beau. On est sur un temps ensoleillé sur l'intégralité donc de l'île dans l'immédiat. Mis à part la plage de Saint-Paul, toujours fermée jusqu'à nouvel ordre, la plage de Bocconnot avec une flamme jaune pour la baignade en mer, mais une flamme verte pour la piscine naturelle. Le reste des plages de l'île, on est donc sur un bon drapeau vert, histoire donc d'apprécier l'instant présent. En tout cas, clairement, une très bonne journée. L'air avoisine les 25 à 27 degrés pour l'eau, les 24 à 25 degrés, donc concrètement une excellente journée pour profiter des différentes plages de l'île, pour se taper son meilleur château de sable. Je vous laisse voir ça entre vous. D'ici à nous, on repart au prix de la dernière nouveauté d'Estelle. Je crois que les 4 sailles pour la suite.

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0: Allez, on va bientôt se dire au revoir pour aujourd'hui. Après, ce sera 2 heures de hit non-stop, bien évidemment, et le hit Energy Extended à partir de 15h auprès de notre très cher Alex. Mais d'ici là, pourquoi pas retrouver notre très cher Guillaume, toujours en direct des Florilèges.
1: Exactement, Diane. Donc, les florilèges, ça continue. Hein. On est que au début. Hein. On est en ce samedi, en ce beau week-end. Il fait super beau. Un beau ciel bleu, là, du côté de ces florilèges au tampon. N'hésitez pas à venir nous faire un petit coucou, là, sur le stand d'Énergie Réunion. Bon appétit pour ceux qui sont encore à table, pour ceux qui nous entendent, là, dans la braderie commerciale. Gros coucou à vous, hein, d'ailleurs, à tous les commerçants. N'hésitez pas à venir faire des bonnes affaires. 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
0: Et on te retrouvera un petit peu plus tard aussi. D'ici là, ce n'est qu'un au revoir. C'était Diane. Bye bye.
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0: On est très heureux d'accompagner votre week-end, votre début de vacances sur Energy Réunion. Soyez les bienvenus si vous venez de nous rejoindre avant de repartir auprès des hits avec Fils et Boudjou ou encore Moziman. Je vous propose de profiter une nouvelle fois du Gaillard l'anniversaire Monsieur Bricolage. On va aller dans un premier temps dans le nord-est de l'île, du côté de Sainte-Suzanne, avec Delphine qui nous attend sur place. Delphine, comment ça va?
1: Salut Alex, et ben écoute, ça va très bien, on est bien installé. Donc pour le Gaillard l'anniversaire de Monsieur Bricolage, c'est donc en ce moment et jusqu'au 25 octobre. Écoute, on est bien, on a des cadeaux à offrir, on a programmé des jeux, on a des offres à vous présenter dans tous les rayons, outillage, jardinage, barbecue. Tout est prêt, on vous attend nombreux.
0: Et ben ça s'entend dans ta voix, on voit que ça se passe bien du côté de Sainte-Suzanne. L'avantage, si vous êtes plutôt du côté de Saint-Denis, c'est que vous pouvez également en profiter dans le magasin Monsieur Bricolage de Saint-Denis. Et c'est Pimousse qui est sur place pour nous dire ce qui se passe là-bas.
2: Salut Alex, oui, en effet, donc sur Saint-Denis, Monsieur Bricolage pour ce Gaillard l'anniversaire. Donc vous l'avez répété, le 20, du 30 au 25 octobre. Voilà, c'est le Gaillard à l'anniversaire. Je maille un peu parce que, en fait, avec toutes ces promotions-là,
0: tu perds la
2: tête. Je suis en train de suivre une famille qui va bientôt acheter un barbecue.
0: Ah, c'est génial.
2: Donc, je vais les suivre jusqu'à chez eux, en fait.
0: Ben, carrément. Et tu vas en profiter dès ce soir.
2: Eh ben, exactement.
0: Ben, ça marche. On va vous rejoindre tout au long de cet après-midi pour profiter
2: ça
0: de ce Gaillard à l'anniversaire. Monsieur Bricolage, du côté de Saint-Denis ou de Sainte-Suzanne. Restez avec nous.

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0: Allez, vous restez à nos côtés sur Energy Réunion avant de pouvoir démarrer le classement du Hit Energy dans quelques instants. 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
1: Et quel plaisir de vous retrouver samedi 10 octobre les amis. Premier samedi des vacances, on en profite ensemble avec le classement du Hit Energy qui vous ouvre ses portes. Pendant 2 heures, vous allez être à la découverte des 40 meilleurs hits de la semaine. Soigneusement classés pour vous d'ailleurs pour démarrer cette émission comme il se doit. Je vous propose comme ça.

0: Dernière pour la deuxième fois consécutive, va-t-il y rester à cette place une troisième fois, une troisième semaine? Eh bien, pour le savoir, vous restez avec nous jusqu'à 17h. Un petit coup d'œil maintenant du côté des sorties de la semaine. On va dire au revoir à ce hit de Taïk qui nous aura accompagné pendant de nombreuses semaines. Il a été une fois numéro 1. Au revoir également à David Guetta et Bébé Rexha, deux hits qui quittent le classement pour évidemment quelques nouveautés. Ce sera le cas dans quelques instants avec Maluma et Shakira qui débarquent directement à la 39e position. Mais avant ça, c'est la plus lourde chute du jour. Moins 15 places pardon, pour The Second Voice qu'on écoute tout de suite. Montez le volume.
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1: Vous restez bien calés avec nous dans le classement du Hit Énergie. La suite dans quelques instants avec BTS qui stagne à la 34e position. Il sera juste après une nouveauté dans le classement, la nouveauté de Manon Lisa. Le petit pêcheur débarque directement à la 35e place. Mais tout de suite, voici Estelle avec Te rencontrer encore.
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1: Et ce, avec grand plaisir, jusqu'à 17h, en tout cas dans le classement du Hit Energy, à la découverte des 40 meilleurs hits de la semaine. La suite avec Slimane, qui gagne 3 places avec Première fois. Elle se retrouve 28e avant ça. C'est le hit le plus ancien du classement. 31 semaines au compteur, elle a été 4 fois numéro 1. Je parle évidemment de Naika, que vous allez retrouver à la 29e position, juste après Moziman, Joseph Kamel, Adela ou encore Jungly et Emma. C'est juste après une courte pause.
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0: Évidemment, très heureux d'accompagner votre samedi après-midi. Ce début de vacances dans le classement du Hit Énergie. On va pouvoir se rapprocher de la moitié de celui-ci. À la 21e position, on va pouvoir retrouver Eva avec Sur la Piste qui gagne 3 places pour sa 7e semaine dans le classement. Le même nombre de semaines pour Corneille et Vita qui grimpe de 4 places avec Ensemble aujourd'hui. Ils pointent à la 22e place. Avant ça, eux quittent le top 20. Je parle de Offenbach et Sound of Legend qui se retrouvent respectivement 23e et 24e. Vous aurez aussi Clan et Ariana Grande ou encore Soprano qui débarquent dans quelques secondes. 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

0: classement du Hit Energy vous accompagne jusqu'à 17h les amis. Soyez les bienvenus si vous venez de nous rejoindre, la suite avec cette nouvelle heure qui démarre et forcément un maximum de hits qui vous accompagnent. On retrouvera Medusa qui gagne 4 places aujourd'hui. Il est 18ème devant Orelsan ou encore RN Boy qu'on retrouve dans quelques secondes.
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0: Ça marche, on reprendra la température dans quelques dizaines de minutes. Merci à vous deux, il est 16h à la Réunion. Soyez les bienvenus sur Énergie.

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1: Faut que je vous raconte quelque chose sur mon couple que moi-même j'ai mis beaucoup de temps à m'avouer. 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

0: Vous profitez des 40 meilleurs hits de la semaine dans le classement du Hit Énergie, les amis. Restez à nos côtés la suite avec encore du très très bon dans vos oreilles. On croisera la route de Swelo, 14e, Big Flo et Oli perdent 4 places avec Picasso. Ils sont 15e. Et avant ça, eh bien, ce sera notre cher Guigui qu'on va aller retrouver.
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0: Et oui, Énergie partout sur l'île aujourd'hui, et notamment du côté des florilèges au tampon. Guillaume est sur place. Il me semble qu'Énergie Talent vient de se terminer, Guillaume.
2: Ouh là là, ouais, c'était chaud, chaud, chaud patate. Hein. Des grands, grands talents, des belles voix là, qui sont passées là ici du côté de la scène du stand d'Énergie Réunion au Florilège au niveau de la place de l'église. C'était magnifique, hein. On a eu vraiment beaucoup, beaucoup de monde avec notamment donc, Coralie qui a été la grande gagnante là pour aujourd'hui. Elle a pu repartir avec donc, ses 100 euros de bons d'achat. Et en plus, là, donc, elle fait partie de la grande finale donc, qui se passera dimanche prochain avec notamment notre parrain Pixel qui sera présent et avec encore 200 euros à la clé. Donc voilà, elle est donc finaliste, mais il y a eu plein d'autres prestations. On fait un gros big up notamment à Suliman, à Zora, Elisabeth, Alia, Ornella, Lindsay. Franchement, c'était magnifique. Et puis bah, on continue. Hein. Demain, nouveau rendez-vous pour le Énergie Talent. Vous pouvez aller vous inscrire sur www.energie.re, sur les réseaux sociaux d'Énergie Réunion. Le blind test aussi entre 10h et midi pour encore gagner plein de cadeaux. Et puis bah, vous avez donc toutes les images dispo sur les réseaux sociaux d'Énergie Réunion, Instagram, Facebook, on vous attend.
0: Ouais, il se passe des choses avec Énergie du côté des florilèges. Merci mon Guigui, nous repart auprès des hits. Voici tout de suite Big Flo et Oli.
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1: On est ensemble jusqu'à 17h dans le classement du Hit Énergie, les amis. La suite avec Katsai qui gagne 5 places aujourd'hui. Elles sont 8e devant Mauvais Joe. Temper City, vous aurez également Farouko ou encore Robin et Leto. Tout ça, ça arrive dans quelques instants. 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
1: 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Avant ça, c'est Maureen qui nous rejoint tout de suite pour la météo des routes.
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5: Bonjour à toutes, bonjour à tous. Le CRGT vous informe que pour permettre le bon déroulement de la manifestation sportive intitulée Super Motard organisée sur la commune du Port, la circulation sera interdite aujourd'hui à partir de 22h jusqu'à demain 21h sur la RN4A, boulevard des Mascareignes, entre la rue Simone Pernic et l'avenue Raymond Mondon, et sur la RN 1001 entre le giratoire Villebrequin et Rose des Vents. Des déviations seront mises en place par les RN7 et RN4, et d'autres fermetures concernant les voiries communales seront également à prévoir. Avec tout ça, patience, prudence et redoublez de vigilance au volant.
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Encore 20 minutes à passer ensemble dans le classement du Hit Energy. Il est temps pour nous d'ailleurs de découvrir une partie du podium de celui-ci avec une belle progression pour Taïk et Hanim qui grimpe à la deuxième position.

0: En plus, 3 places pour eux avec Réanimé. Avant ça, eh bien, c'est l'info du jour. On peut le dire dans le classement du 8 Énergie. Riviera n'est plus numéro 1. Il perd 2 places pour pointer à la 3ème position. Avant ça, Shakira, Samurai, J, Mauvais Joe. Ou encore Tame Impala, c'est ce qui arrive dans quelques secondes.
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Riviera étant désormais 3ème du classement du Hit Énergie, il est temps pour nous de découvrir l'identité de l'artiste qui est le nouveau numéro 1. Et bien pour le coup, ils sont deux, DJ Goja et Jason Derulo, numéro 1 du Hit Énergie. Numéro 1.

0: Ils sont numéro 1 du Hit Energy.
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0: DJ Goja et Jason Derulo vont tenter de rester à cette fameuse place la semaine prochaine, samedi, entre 15h et 17h, dans un nouveau classement du Hit Energy. En tout cas, ils partent bien pour y rester. Le rendez-vous étant donné, moi je vous annonce qu'on va rester encore deux belles heures ensemble avant l'arrivée de Energy Extravadance dès 19h, avec évidemment de beaux cadeaux et surtout un maximum de hits. Farouko, encore James Blunt, c'est ce qui débarque maintenant. Soyez les bienvenus. Il est tout pile 17h.

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1: Vous restez avec nous dans moins de 10 minutes. On parle de cet iPhone 18 Pro que vous rappelez en ce moment sur Energy Réunion. Le tirage au sort final, c'est évidemment lundi. Il vous reste donc moins de 2 jours pour tenter votre chance. Restez à l'écoute. 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
2: 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N'hésitez pas, jusqu'à 19h le magasin est ouvert, donc faut venir.
1: Et vous pouvez voir tout ce qui s'y passe notamment sur les réseaux sociaux et puis des offres, il y en a forcément, peut-être également du côté de Sainte-Suzanne avec Delphine qui nous attend.
3: Oui Alex, oui donc ici aussi beaucoup de personnes qui viennent jouer avec nous, bon forcément aussi un petit peu de déçus, mais globalement on est sur vraiment une bonne ambiance. Là je me trouve actuellement dans le rayon luminaire où les offres sont tout simplement incroyables. Si j'avais un produit à mettre en avant, ce serait le projecteur solaire, donc panneau solaire déporté de la marque Sunamex, d'une puissance de 250 lumens, voilà, qui est vraiment l'offre phare actuellement du rayon.
1: Bah, connaissons
3: et nous, on continue sur notre lancée avec les gens qui viennent jouer jusqu'à ce soir.
1: On joue et on se fait plaisir. Et vu que je connais tes qualités de décoratrice, franchement, je te fais confiance, les yeux fermés. Merci Delphine, on te retrouvera un petit peu plus tard. Avant ça, voici le retour des hits tout de suite avec Angèle. Qu'est-ce que les...

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0: vous souhaite un très bel après-midi avec nous sur Énergie Réunion. Dans 20 minutes, on fait le point sur vos conditions de circulation. Avant ça, à côté hit, eh bien c'est Ariana Grande ou encore la nouveauté de Shakira et Maluma qui vous attendent dans quelques instants. 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

0: On vous souhaite une belle fin de journée à nos côtés sur NRJ Réunion. Retournez dans quelques instants avec la nouveauté de Rema. Avant ça, pour la toute dernière fois aujourd'hui, on va profiter du gaillard l'anniversaire de Monsieur Bricolage, notamment du côté de Sainte-Suzanne avec Delphine qui est sur place. L'après-midi a été excellente, il me semble.
1: Oui Alex, absolument, on a vraiment passé un très bon moment pour ce gaillard l'anniversaire. On a eu énormément de visites et même si pour nous l'après-midi se clôture, on rappelle que le magasin reste ouvert jusqu'à 19h et que les offres du gaillard l'anniversaire sont toujours là jusqu'au 25 octobre.

0: C'est noté, ça c'est du côté de Sainte-Suzanne avec Delphine. Même chose et même recette à Saint-Denis avec Pimousse. La journée se termine pour toi, mais ça continue jusqu'à 19h hein, avec le magasin qui ferme évidemment plus tard, Pimousse.
1: Exactement, jusqu'à 19h le magasin sera ouvert. 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Vraiment, venez les amis, je viens de tomber sur un dressing 79€. 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Alors jusqu'à 19h, n'hésitez pas, il y a les réseaux sociaux également, donc Monsieur Bricolage et Énergie Réunion bien sûr à suivre pour toutes les tendances.
0: Voilà, vous savez tout, vous avez passé un gaillard l'anniversaire avec Monsieur Bricolage. Merci Pimousse et Delphine, il est temps pour nous de faire un petit tour du côté des routes.
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0: Et on va démarrer dans l'ouest avec pas mal de ralentissements, même des embouteillages signalés dans le secteur de Savannah. On est en direction du nord. Dès que vous passez l'échangeur de Belmaine, ça va mieux. Arrivez du côté de Sacré-Cœur, de l'échangeur Sacré-Cœur. Du côté de Saint-Denis, quelques ralentissements à signaler dans le secteur du Barachon ainsi que sur le boulevard Lancastel en direction de l'ouest. Et puis, pour terminer, c'est dans l'est qu'on termine sur la fin de 4 voies de Saint-Benoît où vous allez être ralenti. Vous savez tout, restez prudent au volant. Comme promis, le retour des hits avec Réma dans quelques secondes.
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0: Allez, encore une belle heure à passer ensemble sur Énergie Réunion, les amis. 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
5: Pour savoir ce qui se passe à Saint-Denis, tendez l'oreille, on vous dit tout dans quelques secondes.
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0: nous reste une quarantaine de minutes à savourer ensemble dans Énergie Weekend, les amis. Le retour de l'actu, c'est qu'elle est dans 10 minutes. Après, un nouveau point sur vos conditions de circulation. On continue de se détendre, évidemment, avec le meilleur hit, les meilleurs hits dans vos oreilles, Samoura EJ. Ou encore une nouveauté, celle de Manon Lisa. C'est maintenant, monter le volume.
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1: On prévoit le retour des hits avec le nouveau numéro 1 du classement du Hit Énergie Riviera dans quelques instants. Avant ça, vous l'aurez compris, on fait le point sur vos conditions de circulation et c'est toujours compliqué dans l'Ouest. Si vous quittez la route des Tamarins en direction de Saint-Denis, vous allez être dans des bouchons pendant pas mal de centaines de mètres, et ce jusqu'à l'échangeur de Savannah. Du côté de Saint-Denis, ça reste compliqué également dans le secteur du Barachois ainsi que sur le boulevard Lancastel en direction de l'Ouest. Quelques ralentissements également à signaler sur le boulevard Sud dans le secteur de Champfleury. Puis dans l'Est, fin de 4 voies de Saint-Benoît. Comme d'habitude, des ralentissements à signaler. Soyez prudents, restez vigilants au volant. La suite, je vous l'ai dit avec Riviera avant ça. Il est 18h30 à La Réunion. Voici l'actu avec Elodie Larocque.
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2: La cour d'assises condamne Amir Madi Combo à 28 ans de réclusion criminelle pour le meurtre de Christelle Jean-François en 2024. Le mouvement lycéen acte 5 en préparation. Le gouvernement parle d'une mobilisation qui s'essouffle. Météo, un temps couvert qui favorise les températures fraîches dans plusieurs secteurs de l'île. Salut à toutes et à tous. Au terme d'un procès de 3 jours à la cour d'assises de Saint-Denis, Amir Madi Combo a été reconnu coupable du meurtre de Christelle Jean-François. L'homme a été condamné à 28 ans de réclusion criminelle pour avoir tué et mutilé le corps de la jeune femme à Saint-Benoît en 2024. Le salon du livre se poursuit jusqu'à demain dimanche à la Cité des Arts à Saint-Denis. Cette année, le thème retenu, s'amuser en lisant. Y aura-t-il mobilisation la semaine prochaine pour l'acte 5 du mouvement lycéen? Il se prépare dans plusieurs des 45 lycées de La Réunion. Au niveau national, un nouvel appel à manifester a été lancé pour mardi. En marge des différentes journées d'action qui se sont déroulées jusqu'ici, plus de 67 000 contributions déjà enregistrées sur la plateforme en ligne mise en place par le gouvernement pour recueillir les doléances des lycéens. Selon les derniers éléments apportés par le procureur de Béthune, l'adolescent qui a eu la main arrachée lundi dernier à Lens avait ramassé la grenade. En bref, un séisme d'une magnitude de 7,7 a secoué le Panama hier. Aucune victime à déplorer pour l'heure suite au tremblement de terre survenu dans ce pays d'Amérique centrale, mais de nombreux blessés et des routes, équipements sportifs, bâtiments publics sévèrement endommagés. Reprise de la Ligue 1 ce vendredi, actuellement 7e au classement général, le RC Lens recevait hier soir l'OL. Score final de la rencontre, 2-1 en faveur des Sang et Or. Lens qui jouait à la maison a été la plus dangereuse des deux formations. Sa défaite est la première de la saison pour l'Olympique lyonnais. Les florilèges au tampon, c'est parti. Le coup d'envoi de la 42e édition a été donné et les visiteurs ont déjà commencé à arpenter les rues du centre-ville sudiste. Suite à l'effondrement jeudi d'une scène qui a fait 4 blessés légers, la ville a activé une cellule d'accompagnement psychologique. La scène musicale est d'ailleurs de nouveau opérationnelle, comme l'a confirmé le maire Alexis Chaussalet. L'enquête en cours, diligentée par le parquet de Saint-Pierre, devra déterminer s'il s'agit d'un accident du travail ou pas. En attendant, les visiteurs sont déjà au rendez-vous.
3: Je suis tout simplement venu regarder les plantes. Et bien sûr, j'ai une toute petite là, c'est essentiellement pour la faire sortir également.
4: Pour les fleurs, c'est très joli. Les prix sont très accessibles et c'est bien.
5: Le plaisir de se promener, de voir ce qui se passe.
6: La beauté de la verdure. Et rencontrer des gens qui, comme les joyeux d'accueillir là, partout là. C'est bien.
2: Restez à l'écoute d'Énergie, vous pourrez vivre les temps forts de la manifestation avec votre animateur Guillaume. Autre rendez-vous, le show de Triangle des Bermudes et Kalash sur la scène du parc Espobat ce samedi soir à Saint-Paul. 10 000 spectateurs attendus pour cet événement Cartel Urban Live.
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2: Si vous êtes dans les Hauts, vous profiterez de belles éclaircies et de températures fraîches ce samedi. 21 degrés à la montagne, 16 degrés à Petite-France par exemple, 19 degrés aux Plates, Saint-Leu. Dans le sud sauvage, quelques averses à prévoir en fin de journée. Nuages et petits éclairs pourront même strier le ciel réunionnais. Demain matin, la journée débutera sous un ciel clément.

0: Restez avec nous sur Énergie Réunion. DJ Benz se prépare pour rythmer votre début de soirée dès 19h. Avant ça, on continue de vous accompagner sur les routes ou à la maison avec les meilleurs hits du moment dans les oreilles. Tove Lo et Stromae ou encore Suelo, c'est dans une poignée de secondes.
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0: Allez, bientôt 19h à La Réunion, les amis. Ça a été pour moi un vrai plaisir de vous accompagner tout au long de cet après-midi. On se retrouve demain dès 15h et notamment également pour le classement de l'Euro 30 dès 18h. Demain, c'est notre chère Diane qui va vous accompagner dans le My Ticket avec plein de cadeaux. D'ici là, c'est Energy Extravadance qui démarre. Belle soirée à tous, de gros bisous. C'était Alex.
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soirée de fête de la musique à l'écoute des DJ Énergie qui ambiance comme jamais le bar à choix. Très franchement, j'ai rarement vu une ambiance comme ça. On dirait clairement une boîte de nuit en plein air. Vous écoutez le mix de DJ Noom jusqu'à 22h. On fait en sorte qu'elle vienne vous faire un petit coucou. Après ça, on aura aussi l'HMV qui passera derrière le micro avant de monter sur scène et de continuer à faire danser la fosse en complète folie. Je sais pas si ça se dit, mais clairement, c'est l'impression que ça donne. On rappelle d'ailleurs que le tirage au sort pour le concert d'Ed Sheeran avec billets d'avion inclus se passera avant la fin de la soirée. Donc n'hésitez pas à rejoindre nos hôtesses sur place pour vous inscrire. On vous attend à la fête de la musique avec Énergie Réunion. C'est en direct jusqu'à minuit.

0: Quelle ambiance ici même au bar à choix pour la fête de la musique avec Énergie Réunion. La fosse ne désemplit pas, bien au contraire, le set de DJ Noom met le feu en ce moment même dans les locaux d'Énergie. D'ailleurs, dans moins de 20 minutes, il y en a un qui sera au platine, il est avec nous.
1: Exact, de retour au platine, mon coconeuse, je l'appelle mon coconeuse là, ce soir.
0: J'ai plus les notions. Et si je me trompe pas, ta voix a déjà changé, je crois que t'as beaucoup crié, non?
1: On a crié, c'est la folie, merci bien sûr à ceux qui sont déjà présents au bar à choix. Et si vous êtes encore en route, Saint-André, Sainte-Marie, la position sur l'ouest, eh bien sachez qu'il vous reste un petit peu plus de 2h30 pour vous ambiancer avec nous. Et surtout dans quelques instants, et surtout dès 23h avant minuit, on saura qui gagnera ses billets d'avion pour aller mater à Chirac.
0: Mais qui prendra l'avion?
1: Prendre l'avion, nous tous les deux, non?
0: Oui, si tu veux. Quand ce soir?
1: Ouais, si tu veux, il n'y a pas de problème.
0: On va prendre l'avion avec le mix que tu nous prépares.
1: Ouais,
0: on le rappelle.
1: C'est fou. Non, mais juste pour le dire, là, on a nos deux DJ, Gokono et DJ Noom, qui nous ont mis, qui nous mettent une ambiance de ouf, quoi. C'est dingue, vous entendez là le set de DJ Noom.
0: Ouais, je crois. Je me disais bien qu'on entendait la foule à travers
1: on
0: le
1: entend,
0: micro.
1: Ouais, grave.
0: Alors que la fenêtre est fermée, quoi.
1: Grave. Non, mais vous voyez un petit peu l'ambiance du bar à choix, les mater tout ça sur les réseaux. Et ça vaut le coup de venir. En plus, alors, moi, j'ai juste un truc, j'ai halluciné. On est mardi. C'est-à-dire que demain, les gens vont se réveiller pour aller taffer.
0: On est mardi, ouais.
1: C'est fou.
0: Damien a demandé à la foule tout à l'heure qui bosse demain. Bah, tout le monde a levé la main.
1: Pas moi. Non, mais c'est tellement dingue de se dire qu'on est seulement un mardi. On fait de la musique. Demain, c'est même pas férié. Il y a des gens qui vont bosser demain. D'ailleurs, gros bisous aussi à Dame parce que il va finir à minuit et viendra vous ambiancer dès 5h du matin.
0: Vous réveillez même pour demain.
1: Mais grave.
0: Bon, en tout cas, on te souhaite un bon courage,
1: merci,
0: un bon mix.
1: Bon
0: pour tout à l'heure, on essaiera d'avoir DJ Noom aussi au passage. Oui, on peut m'appeler Choupa, il n'y a pas de souci. Vous restez avec nous jusqu'à minuit, bien

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